0: Made in France, qu'est-ce que ça signifie?
1: C'est une astuce des Anglais qui disent à la France. Made in France, quoi. Comme les Français ne veulent pas qu'ils rentrent dans le marché commun, ils disent mettent à la France. C'est une grosse insulte.
0: Quoi donc?
1: Made in France.